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1: Bonjour à tous. Le Français cas contact d'antivirus est négatif. Annonce du ministère de la Santé. Le ressortissant souffrait de symptômes bénins. Il était placé à l'isolement depuis son voyage en avion avec un cas d'antivirus confirmé. 7 autres Français ont été identifiés comme cas contact, présentant aussi des symptômes bénins. Un foyer d'antivirus a été détecté sur le bateau de croisière MV Ondius qui doit arriver sur l'île de Tenerife aujourd'hui. Parmi les 150 passagers, 5 Français qui seront rapatriés dans les prochaines heures à bord d'avions affrétés spécialement. L'antivirus qui a déjà fait 3 morts à bord du navire, 6 cas sont confirmés selon l'OMS. Le suspect du meurtre de la jeune Chloé a passé une première nuit en prison. L'homme de 23 ans a été mis en examen pour homicide volontaire et viol et placé en détention provisoire hier. Il est accusé d'avoir tué une collégienne de 14 ans dans l'Aisne avec qui il aurait entretenu une relation amoureuse. Lors de sa garde à vue, il a reconnu avoir fait usage d'un couteau mais sans intention de la tuer. En Ukraine, les armes vont se taire pendant 3 jours. Donald Trump a annoncé un cessez-le-feu dès aujourd'hui entre Moscou et Kiev. Trêve confirmée par les deux parties. Volodymyr Zelensky demande à son armée de ne pas viser la parade russe du 9 mai. De son côté, Vladimir Poutine dit accepter l'initiative américaine. Un échange de 1000 prisonniers sera aussi opéré. Que s'est-il passé à Canet-en-Roussillon? La polémique enfle depuis hier et la diffusion de paroles d'une chanson à la gloire du maréchal Pétain, alors que la France commémorait la fin de la Seconde Guerre mondiale. Une musique qui a retenti en pleine reconstitution historique de la libération dans la ville. L'association organisatrice évoque une diffusion involontaire de ce morceau qui s'est glissé dans une playlist consacrée aux années 40. Et puis le foot et la bonne soirée pour Lens en Ligue 1. Les Sang et Or se qualifient pour la Ligue des Champions en battant Nantes 1-0 lors de l'ouverture de la 33e journée. En revanche, la soirée a été plus compliquée pour les Canaries qui ont scellé leur sort. Ils sont relégués en Ligue 2, la fin de 14 saisons consécutives passées dans l'élite du foot français. Voilà pour l'actu. Très bon début de journée à tous.

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1: Les médecines douces, telles que l'ostéopathie ou la pédicure, rencontrent de plus en plus de succès auprès des Français, en complément de la médecine traditionnelle. 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Si vous avez l'habitude de recourir à ces pratiques, ces remboursements peuvent alléger considérablement votre budget. Il est donc essentiel de vérifier vos garanties ou de contacter votre mutuelle pour connaître précisément vos droits avant de consulter.
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1: Bonjour à tous. 6 cas d'antivirus sont confirmés par l'OMS. Le patron de l'Organisation mondiale de la santé se déplace aux Canaries. C'est là-bas que le navire MV Ondius, touché par un foyer de contamination, doit accoster aujourd'hui. Parmi les 150 passagers du bateau de croisière, 5 Français qui seront rapatriés dans les 24 à 48 prochaines heures. À noter qu'un ressortissant français cas contact a été testé négatif. Il avait pris l'avion avec un autre cas d'antivirus qui avait quitté le navire. 2 bassines sabotées dans la Vienne et dans les Deux-Sèvres, un collectif de militants anti-mégabassines évoque un message clair à l'État, aux collectivités et aux entreprises dans un communiqué de revendication. Le préfet des Deux-Sèvres condamne avec la plus grande fermeté ces atteintes à des ouvrages agricoles. Au Moyen-Orient, les Américains font respecter leur blocus. 2 pétroliers iraniens ont été frappés alors qu'ils tentaient de rejoindre un port iranien dans le golfe d'Oman. L'armée américaine assure avoir neutralisé les 2 navires en visant leur cheminée avec des munitions de précision. Plus tôt, le ministère iranien des Affaires étrangères a accusé les États-Unis de violer le cessez-le-feu après des frappes sur des installations militaires iraniennes. Boualem Sansal reste en France. L'écrivain renonce finalement à quitter le pays dans les colonnes du journal Ouest France. C'était un coup de colère. Je suis français de nationalité, affirme l'écrivain franco-algérien qui a été détenu en Algérie. Il avait été cible de critiques après son arrivée chez l'éditeur Grasset en pleine polémique sur le licenciement de son patron Olivier Nora, imputé à Vincent Bolloré. En tennis de table, les Français sont en demi-finale des Mondiaux de Londres. L'équipe masculine, emmenée par les frères Lebrun, a battu le Brésil en quart hier. Les tricolores sont assurés d'avoir une médaille. Ils affronteront la Chine pour espérer décrocher une place en finale. Ce sera soit face à Taïwan, soit face au Japon. Et puis le foot et la relégation de Nantes. Les Canaries se sont inclinés 1-0 face au RC Lens hier lors de la 33e journée de Ligue 1. Ils basculent en Ligue 2 après 14 saisons consécutives dans l'élite. De leur côté, les 100 et or se sont qualifiés pour la Ligue des Champions. Très bon début de journée à tous.

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1: Bonjour à tous, l'OMS confirme que 6 cas d'antivirus ont été détectés. Ce virus commun se transmet chez les animaux, comme les rongeurs, mais il peut aussi contaminer l'homme en cas de contact avec des excréments d'animaux malades. Plusieurs passagers du bateau de croisière MV Ondus ont été contaminés, 3 sont morts. On ne connaît pas le parcours du patient zéro et le navire doit accoster dans les Canaries aujourd'hui. Le geste était prémédité selon le parquet. Le suspect du meurtre de Chloé, 14 ans, dans l'Aisne, a été mis en examen pour assassinat et viol. Julien B. a été placé en détention provisoire hier en fin de journée. Lors de sa garde à vue, le suspect a reconnu avoir attaqué la collégienne avec un couteau, mais il nie avoir eu l'intention de la tuer. Il évoque une relation amoureuse. Un maire agressé en marge des commémorations du 8 mai, ça s'est passé hier à Oisier dans le Nord à la fin de la cérémonie. Le nouvel élu de la commune a été pris à partie, touché au visage par un homme, interpellé et placé immédiatement en garde à vue selon la préfecture. La ville annonce porter plainte, le suspect avait déjà interpellé des élus jeudi sur une question de logement. Plus de missiles ou de drones pendant 72 heures. Donald Trump a annoncé un cessez-le-feu de 3 jours en Ukraine dès aujourd'hui. Espérons que ce soit le début de la fin d'une guerre très longue, meurtrière et difficile, écrit le président américain sur son réseau social Truth Social. Une trêve acceptée par les deux parties. En sport, en rugby d'abord, suite du tournoi des 6 nations féminin. Cet après-midi, le 15 tricolore affronte les Écossaises. Le coup d'envoi est prévu à 17h15. Et puis le foot et une ouverture de l'avant-dernière journée de Ligue 1 qui a été décisive pour Lens, mais fatale pour Nantes. Après leur victoire, les 100 et or sur les Canaries, hier soir 1-0, les Nordistes se sont qualifiés pour la Ligue des Champions. De leur côté, les Nantais perdent leur place en Ligue 1, ils sont relégués en Ligue 2. À suivre demain soir, 8 matchs en simultané à 21h. On peut citer Toulouse-Lyon, PSG contre Brest ou encore le Havre face à Marseille. Voilà pour l'actu, très bonne journée à tous.

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1: 9h du matin, Oxygène, la radio de la Seine-et-Marne ensemble avec juste après l'actu, t'es là. 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Et les infos de ce samedi matin avec Frédéric Vincent sur Oxygène.
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2: Bonjour à tous. Un défilé sous tension à Moscou. La Russie célèbre la capitulation allemande de 1945 avec une grande parade sur la place Rouge. Cette année, aucun matériel militaire ne défilera. Le Kremlin craint une attaque ukrainienne sur la capitale. Une attaque qui ne devrait pas avoir lieu car une trêve de 3 jours a été acceptée par les deux parties. Le président ukrainien Volodymyr Zelensky a demandé à son armée de ne pas viser Moscou. 1000 prisonniers de chaque pays seront aussi échangés. Espérons que ce soit le début de la fin d'une guerre très longue, écrit Donald Trump à l'initiative de ce cessez-le-feu. Le président américain qui attend toujours une réponse iranienne, il dit recevoir d'ici ce soir une lettre de la part de l'Iran après les dernières propositions de paix. Hier, le premier ministre du Qatar a plaidé pour des négociations avec l'Iran pour mettre fin à la guerre au Moyen-Orient. Le patron de l'OMS se rend aux Canaries. Il doit superviser les évacuations de 150 passagers du bateau de croisière MV Ondius, devenu foyer de contamination à l'antivirus. Le navire s'approche de Tenerife, où les voyageurs seront débarqués, contrôlés, puis rapatriés dans leur pays. 5 Français sont à bord. L'antivirus a déjà fait 3 morts sur le bateau. En France, un collectif anti-bassine revendique le sabotage de 2 retenues d'eau dans la Vienne et les Deux-Sèvres. Il n'y aura pas de répit tant que les bassines sont en état de marche, prévient le communiqué. Le préfet des Deux-Sèvres condamne avec la plus grande fermeté ces atteintes à ses ouvrages agricoles. Boualem Sansal reste en France. L'écrivain renonce finalement à quitter le pays, selon lui, dans les colonnes du journal Ouest France. « C'était un coup de colère, je suis français de nationalité », affirme l'écrivain franco-algérien qui a été détenu en Algérie. Il avait été cible de critiques après son arrivée chez l'éditeur Grasset en pleine polémique sur le licenciement de son patron Olivier Nora, imputé à Vincent Bolloré. Boualem Sansal avait menacé de quitter la France. Et puis le foot et la Ligue 2, dernière journée avec 3 assurés de monter en Ligue 1. Amiens, lanterne rouge, sait déjà qu'il quittera la Ligue 2. Les 9 matchs sont à suivre ce soir à 20h. Voilà pour l'actu, très bonne journée à tous.
1: Merci Frédéric, bienvenue, c'est Oxygène, arrive la semaine avec Tila.

0: Oxygène, live de Seine-et-Marne avec le chant des signes. Avec Indochine, le chant des signes, extrait du dernier album d'Indochine, hein, qui est triple disque de platine depuis quelques semaines. Vous écoutez Oxygène Radio de la Seine-et-Marne, on profite du week-end ce samedi ensemble, le week-end de prolongé qui continue pour beaucoup avec Carol J, Aurel San sur Oxygène. La suite après la météo, Lady Gaga en Seine-et-Marne.
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0: La météo sur Oxygène de cette journée du samedi 9 mai, un ciel plutôt sympa, bien printanier, alternance de nuages et d'éclaircies tout au long de la journée. Les températures ce matin aux alentours de 8-9 degrés, cet après-midi 23 à Melun, à Montreux, à Provins, 23 degrés également à Fontainebleau. Profitez de cette journée ensemble, c'est Oxygène, la radio de Seine-et-Marne avec qui en préparation, notamment Carole J, la suite aussi sur Oxygène. Ne ratez pas le groupe téléphone avec un autre monde et Lady Gaga en Seine-et-Marne.
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0: Oxygène. Non, elle le sait demain. Quand elle scène avec Angèle. Oxygène. Et bienvenue si vous nous rejoignez maintenant. On profite de ce week-end prolongé ensemble. Vous nous écoutez partout en Seine-et-Marne avec notamment Enrique Iglesias, Taylor Swift. Il y aura aussi Karol G que j'adore sur Oxygène. Mais d'abord, des bons plans, des idées de sortie avec Florent Marsac sur Oxygène.
1: Bonjour à tous, des idées de sortie pour votre week-end en Seine-et-Marne. Vous avez les bucoliques de Coupe-Vray aujourd'hui dans le parc du château. La vente de plants de tomates, des commerçants, des artisans locaux, des ateliers de sensibilisation à la nature et puis des animations grand public, des bulles sur l'eau, des échassiers, des spectacles, des chiens de berger, une ferme pédagogique. Aujourd'hui donc les bucoliques de Coupe-Vray. Le salon de la gastronomie et de l'artisanat de Vernoux-la-Celle-sur-Seine se tient aujourd'hui et demain. Alors en plus des exposants de produits gourmands, des producteurs artisanaux, il y a un marché aux fleurs au complexe sportif Fontaine-Martin. Il y a également un vide-grenier tout le week-end dans le parc Rette. Ça se passe donc à Vernoux. On part près de Coulommiers à Mauroux désormais où un vide-ta-chambre a lieu dans la salle des arts et loisirs aujourd'hui et demain. Vous allez pouvoir retrouver des jeux, jouets, vêtements et tout le matériel de périculture avec également de la petite restauration. Rendez-vous à Mauroux. On en vient à Melun où les serres municipales ouvrent leurs portes au public demain. Vous allez pouvoir venir rencontrer les jardiniers municipaux et découvrir leur travail qui habille les 1670 m² de massifs floraux de la commune. Il y aura des ateliers pour enfants, de la restauration. C'est demain 9h-18h aux serres municipales qui sont situées dans le parc de Breuil à Melun. Enfin, c'est un week-end de brocante et de vide-grenier à nouveau en Seine-et-Marne. Vous avez la brocante de Savin attendue demain pour la 36e édition. Demain également, toujours sur le territoire du Bassémontois, vous allez pouvoir aller au vide-grenier de Ballois pour aussi tenter de faire de bonnes affaires et vous balader pendant ce week-end prolongé. Voilà pour quelques idées de sortie pour la fin de ce week-end. Retrouvez-en davantage en vous connectant au site et à l'appli Oxygène. Bon week-end.
0: Ah, merci d'être avec nous, merci pour ces bons plans. On est bien ensemble, Oxygène, la radio de Seine-et-Marne. Petit week-end de prolongé avec M. Pokora. Je vous passe également les Corses et celles que j'adore maintenant. Et ce titre rappelle des souvenirs de l'été dernier. Eh ben on met ça maintenant avec Karol G, c'est sur Oxygène.

0: Merci d'être avec nous sur Oxygène. Bon, mon conseil, vous restez là pour profiter de ce week-end, de ce samedi, de ce 9 mai, en écoutant Oxygène, la radio de Seine-et-Marne. Déjà, pour la rejoindre aux 10h, Oxygène, c'est la radio qui vous passe le moins de pubs. Et ça va continuer avec Enrique Iglesias et puis celle qui va bientôt se marier. Hein. La date, c'est prévu, le 13 juin. J'ai reçu mon petit carton d'invitation. Ce sera Taylor Swift avec Opalite en Seine-et-Marne.
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1: À 10h du matin, bienvenue au Oxygène, dans la radio de Seine-et-Marne. Les infos juste avant Bruno Mars sur Oxygène. L'actu maintenant avec Frédéric Vincent.
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2: Bonjour à tous. Près de 3000 barils de pétrole au large de l'Iran. Une marée noire a été détectée près de l'île de Karg, près du terminal pétrolier iranien. Des images satellites montrent une vaste nappe de pétrole, la plus importante depuis le début de la guerre au Moyen-Orient. Hier, l'armée américaine a annoncé avoir tiré sur deux pétroliers battant pavillon iranien pour les neutraliser. Pendant ce temps, Donald Trump s'impatiente. Le président américain dit attendre une réponse de l'Iran à sa dernière proposition de paix. Au large des îles Canaries, le MV Ondius doit accoster. Le bateau, foyer de contamination à l'antivirus, embarque près de 150 passagers. Ils seront tous évacués ce week-end. 3 sont déjà morts du virus qui se transmet entre animaux. Le risque d'une propagation à la population mondiale est absolument faible, rassure l'OMS. 6 cas d'antivirus ont été confirmés. 5 Français sont à bord du navire. Emmanuel Macron fait le déplacement en Afrique. Le président se rend d'abord en Égypte avant de rejoindre le Kenya pour un sommet Afrique-France, pour finir par l'Éthiopie mercredi. La guerre au Moyen-Orient sera au menu des nombreuses discussions avec les chef d'État. Le suspect du meurtre de la jeune Chloé a passé une première nuit en prison. L'homme de 23 ans a été mis en examen pour homicide volontaire et viol et placé en détention provisoire hier. Il est accusé d'avoir tué une collégienne de 14 ans dans l'Aisne avec qui il aurait entretenu une relation amoureuse. Lors de sa garde à vue, il a reconnu avoir fait usage d'un couteau mais sans intention de la tuer. L'homme était déjà connu des services de la police et de justice pour un fait de port d'armes selon le parquet de Laon. Il n'y aura pas de marche du comité du 9 mai à Paris. Le collectif d'ultra-droite avait saisi la justice après une interdiction prononcée par le préfet. Mais hier, le tribunal administratif de Paris a confirmé l'interdiction du cortège prévu aujourd'hui à cause des débordements l'année dernière. Le comité du 9 mai va saisir le Conseil d'État. Et puis le foot et la 33e journée de Ligue 1 qui s'est ouverte sur une victoire de Lens sur Nantes. Score final 1-0 avec une relégation des Canaries et une qualification en Ligue des Champions pour les 100 et or. Voilà pour l'actu. Très bonne matinée à tous.
1: Merci Frédéric, c'est Oxygène, la radio de Seine-et-Marne.

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1: Justin Timberlake sur Oxygène, la radio de Seine-et-Marne avec Rock Your Body. Un bon week-end se passe avec nous. Alors imaginez un peu dans ce mois de mai, quand c'est un pont du mois de mai, un week-end de prolongé. Oxygène, c'est la radio qui vous passe le moins de pubs. Vous restez même avec moi pour en profiter. Oxygène, la radio de Seine-et-Marne avec Big Flo et Oli. Il y a aussi Jacques et Carla, la recette qui arrive très vite après la météo en Seine-et-Marne.
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1: La météo de ce samedi 9 mai en Seine-et-Marne, un ciel plutôt sympa, alternance de nuages et d'éclaircies. Les températures ce matin aux alentours de 9-10 degrés, puis cet après-midi ça a bien monté, bing, 23 degrés à Melun, à Montreux, à également Provins, 23 degrés à Fontainebleau, à Meaux et Coulommiers. Vous êtes là avec nous pour profiter de ce week-end. Oxygène, la radio de Seine-et-Marne, nous restons ensemble bien évidemment. La suite d'Isis et Théodora, Mélodrama, le titre qui continue à cartonner sur les plateformes de streaming, et je passe aussi My Smith sur Oxygène. Jacques avec Carla, la recette.
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0: c'est sympa d'être avec nous hein, pour écouter Oxygène dans le cinéma avec Kameja. Un bon week-end se passe en cinéma, on est avec plein de bons plans, plein d'idées de sorties, ça tombe bien, ça arrive dans quelques secondes, et puis restez là hein, pour ne pas rater celui qui sera au Stade de France pour trois dates exceptionnelles au mois de juin. David Guetta avec Teddy Swims, Stones and I, Gun Gun Gun, je vous passe aussi Dizzy et Théodora, et puis Mike Smith qui arrive sur Oxygène après les bons plans de Florent Brassac.
1: Bonjour à tous, des idées de sortie pour votre week-end en Seine-et-Marne. Vous avez les bucoliques de Coupe-Vray aujourd'hui dans le parc du château. La vente de plants de tomates, des commerçants, des artisans locaux, des ateliers de sensibilisation à la nature et puis des animations grand public, des bulles sur l'eau, des échassiers, des spectacles, des chiens de berger, une ferme pédagogique. Aujourd'hui donc les bucoliques de Coupe-Vray. Le salon de la gastronomie et de l'artisanat de Vernoux-la-Celle-sur-Seine se tient aujourd'hui et demain. Alors en plus des exposants de produits gourmands, des producteurs artisanaux, il y a un marché aux fleurs au complexe sportif Fontaine-Martin. Il y a également un vide-grenier tout le week-end dans le parc Rette. Ça se passe donc à Vernoux. On part près de Coulommiers à Mouroux désormais où un vide-ta-chambre a lieu dans la salle des arts et loisirs aujourd'hui et demain. Vous allez pouvoir retrouver des jeux, jouets, vêtements et tout le matériel de puériculture avec également de la petite restauration. Rendez-vous à Mouroux. On en vient à Melun où les serres municipales ouvrent leurs portes au public. Demain, vous allez pouvoir venir rencontrer les jardiniers municipaux et découvrir leur travail qui habille les 1670 m² de massifs floraux de la commune. Il y aura des ateliers pour enfants, de la restauration. C'est demain 9h-18h aux serres municipales qui sont situées dans le parc de Breuil à Melun. Enfin, c'est un week-end de brocante et de vide-grenier à nouveau en Seine-et-Marne. Vous avez la brocante de Savin attendue demain pour la 36e édition. Demain également, toujours sur le territoire du Bassé-Montois, vous allez pouvoir aller au vide-grenier de Ballois pour aussi tenter de faire de bonnes affaires et vous balader pendant ce week-end prolongé. Voilà pour quelques idées de sortie pour la fin de ce week-end. Retrouvez-en davantage en vous connectant au site et à l'appli Oxygène. Bon week-end!
0: Merci d'être avec nous. Merci Florent. Bienvenue sur Oxygène avec Mike Smith.

0: This is avec Théodora, Mélodrama sur Oxygène. Allez, vous êtes là pour profiter du week-end, un petit week-end de prolongé qui va bien, ça s'appelle un pont du mois de mai, et la semaine prochaine ce sera encore mieux, hein, si vous êtes malin, ou vous avez la possibilité, tout simplement, ça peut faire potentiellement jeudi, vendredi, samedi, dimanche. Hein. Vous écoutez Oxygène, la radio de Seine-et-Marne avec Michael Jackson, le biopic Michael marche encore super fort hein, au cinéma. Allez le découvrir, Michael Jackson qui arrive, je vous passe aussi Beyoncé, ne ratez pas non plus, David Guetta avec Tony Swims, et Thompson High, Gun Gun Gun, j'adore toujours autant. Hein. Oxygène, c'est la radio qui vous passe le mois de pub en Seine-et-Marne, restons ensemble. À tout de suite.
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1: Bonsoir du matin, fin de matinée, Oxygène arrive de la Seine-et-Marne. Les infos, hein, juste avant son beurre. Oxygène. Et l'actu maintenant, c'est avec Frédéric Vincent.
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2: Bonjour à tous. La guerre en Ukraine est une cause juste pour Vladimir Poutine. Le président russe s'est exprimé à l'occasion de la commémoration de la capitulation allemande lors de la Seconde Guerre mondiale. Le traditionnel défilé du 9 mai a été modifié. Pas d'engins militaires sur la place Rouge à Moscou cette année. Hier, la Russie et l'Ukraine ont accepté une trêve de 3 jours dès aujourd'hui à l'initiative de Donald Trump. Le MV Ondius est attendu d'ici demain à Tenerife. Le bateau de croisière, foyer de contamination à l'antivirus, doit débarquer ses 150 passagers après la mort de 3 d'entre eux contaminés. 6 cas ont été confirmés par l'OMS. Les 5 Français présents sur le navire seront rapatriés en France. Le guide suprême iranien est en parfaite santé, c'est ce qu'affirme le bureau de Mojtaba Khamenei. Il assure que les blessures du guide suprême se limitent à un pied et au bas du dos. L'Iran qui accuse les États-Unis de diffuser de fausses informations. Direction plusieurs pays d'Afrique pour Emmanuel Macron. Le président entame une tournée en commençant par l'Égypte. Le chef de l'État inaugurera une université de la francophonie aujourd'hui, puis se rendra au Kenya pour un sommet Afrique-France. Enfin, mercredi, Emmanuel Macron ira en Éthiopie. Ils sont plus faux qu'un euro en chocolat. Déclaration d'Elon Musk, le milliardaire américain, propriétaire du réseau social X, s'en prend au juge français alors qu'il est visé par une information judiciaire sur de possibles dérives du réseau social. Un juge d'instruction doit enquêter sur la diffusion d'images pédopornographiques sur X. Un maire agressé en marge des commémorations du 8 mai, ça s'est passé hier à Oisier, dans le Nord, à la fin de la cérémonie. Le nouvel élu de la commune a été pris à partie et touché au visage par un homme, interpellé et placé immédiatement en garde à vue, selon la préfecture. La ville annonce porter plainte. Le suspect avait déjà interpellé des élus jeudi sur une question de logement. Et puis le foot et le PSG qui dévoilent un nouveau maillot bleu avec une large bande rouge au milieu et 2 bandes blanches plus petites de chaque côté. Une véritable déclaration d'amour à Paris et ses supporters, selon le club. Ce maillot sera porté à domicile lors de la prochaine saison. Voilà pour l'actu. Très bonne journée à tous.
1: Merci Frédéric, bienvenue, c'est Oxygène, la radio de Seine-et-Marne. On profite de ce week-end ensemble, week-end prolongé, pont du mois de mai, on est bien, petit week-end avec le retour du soleil, ça fait du bien également, la suite Elena Matcon et Somber sur Oxygène.

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0: Ma belle sur Oxygène. On est là pour profiter du week-end ensemble en écoutant Oxygène, la radio de Seine-et-Marne. Un week-end avec vous, bien évidemment. Tiens, avec Aurélie qui nous écoute en ce moment depuis Melun et qui va partir demain en balade pour ce petit week-end. Elle est contente, elle est avec son chéri et tout va bien. Oxygène, la radio de Seine-et-Marne, avec Calvin Harris, Dua Lipa et Tamim Pala qui arrivent juste après la météo sur Oxygène.
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0: La météo seine-et-marnaise pour ce samedi 9 mai, ça va plutôt pas mal se passer, autant en profiter, bien évidemment, avec un ciel ensoleillé ou alternance de nuages et d'éclaircies. Les températures à cette heure-ci, 10-11 degrés, cet après-midi ça va bien monter, 23 à Melun, à Montreux, à Meaux, à Coulommiers, 23 degrés également à Brie-Comte-Robert. Vous êtes là avec nous pour profiter du week-end, Oxygène, la radio de Seine-et-Marne, avec bien évidemment l'occasion de nous écouter partout, si vous êtes parti en balade grâce à l'application Oxygène, sur le smartphone, la tablette, l'enceinte connectée. On ne se quitte pas avec Pierre Garnier, il y a aussi Calvin Harris et Tamim Impala avec Dracula sur Oxygène.
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5: Aujourd'hui, on sort la plancha pour de savoureux légumes grillés. Taillez vos légumes de saison, poivrons, courgettes, aubergines, en tranches régulières. Un bon filet d'huile d'olive, du sel, du poivre et on les jette sur la plaque bien chaude. Couvrez-les avec une cloche ou un simple saladier en inox retourné pour créer une petite chambre à vapeur. Ainsi, vos légumes vont cuire de l'intérieur en un temps record tout en restant incroyablement juteux. Un légume marqué par le feu avec ce petit goût de grillé irrésistible mais une chair aussi tendre qu'un beurre. C'est simple, bon et sain.
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0: Merci d'être avec nous. C'est le week-end, on en profite ensemble avec Calvin Harris et My Way sur Oxygène, la radio de Seine-et-Marne. C'est samedi. Un samedi 9 mai en plein week-end de prolongé. Vous avez raison de nous avoir choisi. On reste ensemble, bien évidemment, pour profiter de ce week-end. Oxygène, c'est la radio qui vous passe le moins de pubs. Et on va bien en profiter avec Taylor Swift sur aussi Damiano David, aperçu il y a quelques jours avec les autres membres du groupe à Rome. Ça nous annonce peut-être la préparation d'un nouvel album. Et je vous passe aussi Pierre Garnier, avec les cheveux tout courts désormais. C'est l'horizon qui arrive. Pierre Garnier qui arrive après des bons plans, des idées de sortie en Seine-et-Marne. Maintenant avec Florent Barsac sur Oxygène.
1: Bonjour à tous, des idées de sortie pour votre week-end en Seine-et-Marne. Vous avez les bucoliques de Coupe-Vray aujourd'hui dans le parc du château. La vente de plants de tomates, des commerçants, des artisans locaux, des ateliers de sensibilisation à la nature et puis des animations grand public, des bulles sur l'eau, des échassiers, des spectacles, des chiens de berger, une ferme pédagogique. Aujourd'hui donc les bucoliques de Coupe-Vray. Le salon de la gastronomie et de l'artisanat de Vernoux-la-Celle-sur-Seine se tient aujourd'hui et demain. Alors en plus des exposants de produits gourmands, des producteurs artisanaux, il y a un marché aux fleurs au complexe sportif Fontaine-Martin. Il y a également un vide-grenier tout le week-end dans le parc Rette. Ça se passe donc à Vernoux. On part près de Coulommiers à Mouroux désormais où un vite-à-chambre a lieu dans la salle des arts et loisirs aujourd'hui et demain. Vous allez pouvoir retrouver des jeux, jouets, vêtements et tout le matériel de périculture avec également de la petite restauration. Rendez-vous à Mouroux. On en vient à Melun où les serres municipales ouvrent leurs portes au public. Demain, vous allez pouvoir venir rencontrer les jardiniers municipaux et découvrir leur travail qui habille les 1670 m² de massifs floraux de la commune. Il y aura des ateliers pour enfants, de la restauration. C'est demain 9h-18h aux serres municipales qui sont situées dans le parc de Breuil à Melun. Enfin, c'est un week-end de brocante et de vide-grenier à nouveau en Seine-et-Marne. Vous avez la brocante de Savin attendue demain pour la 36e édition. Demain également, toujours sur le territoire du Bassé-Montois, vous allez pouvoir aller au vide-grenier de Ballois pour aussi tenter de faire de bonnes affaires et vous balader pendant ce week-end prolongé. Voilà pour quelques idées de sortie pour la fin de ce week-end. Retrouvez-en davantage en vous connectant au site et à l'appli Oxygène. Bon week-end.
0: Merci pour ces bons plans. Il n'y a pas de doute, pour passer un bon week-end, il suffit d'être avec nous et d'écouter Oxygène, la radio de Seine-et-Marne, avec à suivre Taylor Swift, Fate of Ophelia. Ne ratez pas non plus mon beau gosse Damiano David et maintenant Pierre Garnier avec ses cheveux courts. Maintenant, c'est l'horizon sur Oxygène. 6h du matin.

0: Oxygène, la radio de Seine-et-Marne avec Néa et Samsé. Un week-end de prolongé, ça c'est sympa. Pour certains, il a démarré hein, depuis jeudi soir. Alors si vous en profitez pas cette semaine, il y en a toutes les semaines dans ce mois de mai. Ce sera peut-être pour la semaine prochaine avec un jeudi, vendredi, samedi, dimanche, qui sait. En tout cas, vous restez avec nous, Oxygène, la radio de Seine-et-Marne, la radio qui vous passe le moins de pub dans ce samedi. Avec Dodgy, Eurosikin, un grand classique Oxygène adorable, sympa. Il y en a comme ça tout au long de la journée en Seine-et-Marne. Et je vous passe aussi Taylor Swift qui arrive avec The Fate of Ophelia. Le titre qui avait été élu un titre de l'année 2025. Et il arrive très vite sur Oxygène, la radio de Seine-et-Marne.
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1: Bonjour, bonjour à tous. Risque de marée noire dans le golfe Persique. Une nappe de pétrole de plus de 50 km² a été repérée sur des images satellites. On ne connaît pas encore l'origine de la fuite, mais plus de 3000 barils de pétrole pourraient se trouver en mer, selon le New York Times. Il s'agit de la plus vaste nappe de pétrole dans le golfe depuis le début du conflit au Moyen-Orient. Fin de croisière pour l'antivirus. Le directeur général de l'OMS est attendu à Tenerife ce samedi pour coordonner l'évacuation des passagers contaminés. Il sera accompagné des ministres espagnols de la Santé et de l'Intérieur. Le bateau de croisière foyer de contamination du virus doit débarquer ses 150 passagers après la mort de 3 d'entre eux. 6 cas ont été confirmés par l'OMS, mais plus aucun passager ne présente de symptômes. Ce virus commun se transmet chez les animaux comme les rongeurs. Il peut aussi contaminer l'homme en cas de contact avec des excréments d'animaux malades. Un mot sur les présidentielles de 2027. Florian Philippot annonce sa candidature. Le président du parti Les Patriotes et ancien vice-président du Front National retente sa chance après avoir échoué en 2022. Il n'avait récolté qu'un seul parrainage sur les 500 nécessaires. Sur France 2, il se présente comme un candidat souverainiste. Il souhaite notamment sortir le pays de l'UE et de l'OTAN. À gauche, Boris Vallaud annonçait hier quitter la présidence du Parti Socialiste à l'Assemblée dans un contexte de tension avec le premier secrétaire, Olivier Faure. Le député landais emporte avec lui 24 autres membres du parti, dont 21 secrétaires. En sport, dernière journée de Ligue 2 ce samedi. Tous les matchs sont prévus à 20h. Pour le moment, 3 trônent en tête du classement. La montée en Ligue 1 ne se joue qu'à un petit point entre Le Mans et Saint-Etienne, qui se battent pour la seconde place. Et en fin de classement, on retrouve Bastia et Amiens qui risquent la relégation. Et après la défaite du FC Nantes hier contre Lens en Ligue 1, plus de suspense, ce sont les Canaries qui descendent en Ligue 2 avec Metz pour la saison prochaine. Voilà pour l'essentiel de l'actualité. Très bonne journée à tous.

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1: Bonsoir, bonsoir à tous. Des nouvelles du maire de Oisiers dans le Nord. L'élu a été agressé hier en marge des commémorations du 8 mai. Il a été touché au visage par un homme placé immédiatement en garde à vue selon la préfecture. Steve Banche s'en sort avec un bras en écharpe, un visage tuméfié et 7 jours d'incapacité totale de travail. La ville a porté plainte. Le suspect avait déjà interpellé des élus jeudi sur une question de logement. Le parquet de Paris annonce le jugement en comparution immédiate ce samedi de 5 personnes après les incidents qui ont eu lieu mercredi soir après la qualification du PSG en finale de la Ligue des Champions. 127 personnes avaient été interpellées dans la capitale. 11 ont été blessées, dont une gravement. Dans le reste de l'actualité, de nouvelles frappes israéliennes dans le sud du Liban. L'État hébreu avait appelé à évacuer 9 villages en vue d'attaque contre le Hezbollah. Malgré la trêve signée le 17 avril dernier entre les deux pays, les autorités libanaises ont annoncé la mort d'une jeune fille de 12 ans et de son père, deux ressortissants syriens. En réponse, le Hezbollah affirme avoir ciblé un rassemblement de soldats de l'armée ennemie israélienne. Il a pris ses fonctions. Peter Magyar a officiellement été investi comme le nouveau Premier ministre de la Hongrie. La page du nationaliste Viktor Orban se tourne, laissant place à une nouvelle ère pro-européenne. En guise de symbole, le drapeau européen a été hissé en haut du Parlement hongrois après 12 ans d'absence. Et l'investiture s'est tenue le 9 mai, journée de l'Europe. En cyclisme, une Française sur le podium du Tour d'Espagne. Marion Bunel, 21 ans, a terminé 3e de la Vuelta. Elle remporte le maillot blanc, celui de la meilleure jeune de l'épreuve. Et à la première place du podium, l'Espagnole Paola Blasi. Et puis du rugby à suivre dès 17h15 avec nos Françaises qui s'engagent dans le 4e match du tournoi des 6 nations féminins. Les Bleus affrontent l'Écosse après avoir cumulé 3 victoires. Au classement, nos Françaises sont à égalité avec l'Angleterre. Voilà pour l'essentiel de l'actualité. Bonne fin de journée à tous.

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1: Bonsoir, bonsoir à tous. Le parquet de Dunkerque a ouvert une enquête contre plusieurs agents de la Marine nationale. Ils sont accusés de propos et de comportements racistes lors d'opérations de sauvetage de migrants dans la Manche. Cette enquête préliminaire confirme les révélations faites par le journal Le Monde. Reporters sans frontières dénonce une attaque contre la liberté de la presse au Niger. La junte nigérienne au pouvoir a suspendu 9 médias français parmi lesquels l'AFP, France 24, Mediapart ou encore TF1. Ils sont accusés de mettre en péril l'ordre public et l'unité nationale. RSF demande ce samedi une levée immédiate de cette décision. Ce n'est pas un nouveau Covid, assure le patron de l'OMS. L'antivirus qui a fait 3 morts sur un bateau de croisière semble contenu. Les 6 personnes infectées ne présentent plus aucun symptôme et aucun nouveau cas n'a été déclaré. Le navire accostera à Tenerife demain au petit matin. Les 150 passagers à bord pourront être rapatriés. Des vols sont déjà prévus. Le ministère des Affaires étrangères assure que les 5 ressortissants français seront rapatriés sous 24 à 48 heures. Emmanuel Macron commence son déplacement en Afrique. Le président s'est rendu aujourd'hui en Égypte avant de rejoindre le Kenya pour un sommet Afrique-France pour finir par l'Éthiopie mercredi. Au cœur des discussions, la guerre au Moyen-Orient et la réouverture du détroit d'Ormuz, notamment par le biais d'une coalition maritime pour proposer une mission multinationale neutre. Le gouvernement britannique annonce l'envoi d'un destroyer dans le détroit d'Ormuz. Justement, il sera déployé en prévision d'une future mission internationale de sécurisation du transport maritime dans le détroit et rejoindra le Charles de Gaulle. Et puis en sport, tous les yeux sont braqués sur la Ligue 2 ce samedi. 34e et dernière journée de championnat à 20h. Deuxième au classement, Le Mans a son destin entre les mains. Une victoire face à Bastia lui assurerait une montée en Ligue 1. Les Corses, eux aussi, jouent gros. Un succès leur éviterait la relégation directe. Saint-Étienne va également tenter sa chance pour la montée et espérer un faux pas du Mans. Voilà pour l'info. Bonne soirée à tous.

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1: Bonsoir à tous. 59 militants ultra interpellés à Paris, des manifestants de l'ultra-droite et de l'extrême-gauche, des groupuscules susceptibles de commettre des violences ou dégradations selon la préfecture de police. La manifestation d'ultra-droite du comité du 9 mai et la contre-manifestation antifasciste prévue en réaction avaient été annulées par la préfecture. 32 personnes ont été placées en garde à vue. À notre cause est juste, les mots de Vladimir Poutine lors des commémorations du 9 mai ici à Moscou. La Russie célèbre la victoire contre l'Allemagne nazie. Un jour après, le 8 mai 1945, la parade militaire était réduite au strict minimum, loin des fastes des années passées. Cela fait 5 ans que la Russie est empêtrée dans la guerre en Ukraine. Sur le front, les combats ont été arrêtés pour 3 jours. Emmanuel Macron en Égypte, le chef de l'État entame son déplacement en Afrique. Sur fond de guerre au Moyen-Orient, il doit rejoindre le Kenya demain pour un sommet Afrique-France. Emmanuel Macron souhaite proposer une coalition maritime afin d'associer les pays africains à une mission multinationale neutre dans le but de rouvrir et sécuriser le détroit d'Ormuz. Le MH Hondius attendu aux Canaries demain matin. Le navire de croisière sur lequel une épidémie d'antivirus sévit a fait déjà 3 morts. Les passagers sont confinés. Aucun nouveau cas n'a été détecté. Le débarquement se fera par ordre de nationalité. 5 ressortissants français doivent être rapatriés. Ce n'est pas un nouveau Covid, assure le patron de l'OMS. Les sports pour finir. Dernière journée de Ligue 2 au programme ce soir. Le classement final attendu après le multiplex. Coup d'envoi de tous les matchs à 20h. Et puis, sur le Giro, Guillermo Thomas Silva s'impose sur la seconde étape en Bulgarie. L'Uruguayen reprend le maillot rose de leader au français Paul Magnier. Le premier français au classement est Mathis Rondel à la 23e place. Demain, dernière étape en Bulgarie avant de rejoindre l'Italie à 175 km entre Plovdiv et Sofia. Bon week-end à tous.

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